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1: Avec ce soir sur TF1, Monsieur Parisot qui est de retour. Sur France 2, votre jeu qui m'en présenté notamment par Bruno Guillon. Crime parfait, ça c'est sur France 3. Canal Plus, The Agency. Et puis sur M6, Cauchemar en cuisine. Philippe Etchebest et sa Saint-Pertevin, La Tanière. On retrouvera ce soir sur W9 avec La Vérité qui compte. Secret Story sur TMC. Le fantôme de Canterville sur TFX. Et puis à retrouver la série Dumb Riddle, notamment sur Gulli. Voilà, je vous laisse faire votre choix. Et par avance, une excellente soirée devant votre télévision.
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3: Des précipitations sont attendues pour ce jeudi 20 août, notamment sur les Hauts-de-France ou en Normandie, mais aussi sur toute la partie sud du pays, avec parfois quelques orages violents annoncés, notamment dans le sud-est et le sud-ouest. En ce qui concerne le vent, il pourra souffler en rafale jusqu'à 75 km/h localement, et puis les températures, elles continuent de baisser. 25 degrés annoncés à Paris, il fera 26 à Chaumont, 28 du côté de Vichy, 29 degrés à Marseille et Nice et jusqu'à 32 à Perpignan.
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1: Bonjour, après les vols de données au fisc, le gouvernement réagit. Sébastien Lecornu demande la création d'une nouvelle unité cyber au sein de l'ANSSI. Le Premier ministre juge en effet inacceptable le niveau de sécurité de la plupart des ministères. Cette équipe de contact interviendrait en première ligne dès les premières suspicions d'attaque. Après la canicule, lors du bilan, plus de 1200 décès en excès ont été recensés début juillet en France. Selon Santé publique France, 78 départements ont été touchés par cette vague de chaleur remarquable par sa durée. Les trois quarts des victimes sont âgées de plus de 75 ans et c'est la région Pays de la Loire qui a été la plus touchée. L'impact exact attribué directement à la chaleur sera établi en fin d'été. Plus de 50 jours de vagues de chaleur ont été enregistrées en France cette année, un record. Patrick Bruel souhaite maintenir sa tournée anniversaire des 35 ans malgré sa mise en examen pour violence sexuelle. Le chanteur démarrait ses concerts le 2 octobre à Chartres avec une sécurité renforcée face au risque de manifestation. Mis en examen dans 4 dossiers, il nie toujours les faits. Une nouvelle plainte pour tentative de viol a été déposée, c'est la 32e au total, visant l'artiste de 67 ans. Une nouvelle information judiciaire ouverte contre l'ancien chirurgien Joël Le Squarnec. Le parquet de Lorient annonce des poursuites pour 10 viols et 40 agressions sexuelles sur mineurs. Ces faits non prescrits s'étalent de 1987 à 2017. L'ex-praticien a déjà été condamné en mai 2025 à 20 ans de prison pour des actes similaires sur près de 300 personnes. À l'international, la dette du gouvernement américain franchit un nouveau cap historique. Selon le ministère des Finances, elle dépasse désormais pour la première fois la barre symbolique des 40 000 milliards de dollars. Un chiffre plus élevé que prévu, porté par la hausse des coûts de santé et de la sécurité sociale. Enfin du football, avec un coup de théâtre juste avant la reprise de la Ligue 1. Le match entre le PSG et le Stade Rennais, prévu ce dimanche, ne se jouera pas au Parc des Princes, mais au Rosen Park de Rennes. En cause, l'état de la pelouse parisienne, très détériorée par la canicule. Le PSG a donc obtenu l'accord des Bretons pour inverser la rencontre.
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1: Des précipitations sont attendues pour ce jeudi 20 août, notamment sur les Hauts-de-France ou en Normandie, mais aussi sur toute la partie sud du pays, avec parfois quelques orages violents annoncés, notamment dans le sud-est et le sud-ouest. En ce qui concerne le vent, il pourra souffler en rafale jusqu'à 75 km/h localement, et puis les températures, elles continuent de baisser. 25 degrés annoncés à Paris, il fera 26 à Chaumont, 28 du côté de Vichy, 29 degrés à Marseille et Nice et jusqu'à 32 à Perpignan.
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1: Bonjour à tous, l'horoscope de ce jeudi 20 août. On commence avec les béliers, votre vitalité rayonne autour de vous. Taureau, avec votre moitié, pas de relation conflictuelle. Les gémeaux, vous auriez besoin d'un bon tour de cadran de sommeil pour véritablement recharger vos batteries. Cancer, c'est une bonne journée pour vous exprimer. Les lions, vous avez besoin de paix pour vous concentrer sur les détails. Les vierges, magnétiques, votre pouvoir de séduction est à son comble. Balance, un sentiment d'insatisfaction vous envahit et vous avez besoin de sortir de chez vous pour prendre l'air. Scorpion, vous disposez d'une belle énergie pour lâcher prise. Les sagittaires, la journée promet d'être animée. Veillez quoi qu'il arrive à garder la discipline et la sagesse du roseau qui plie mais ne rompt pas. Les capricornes, vous rayonnez une énergie joviale sur tout ce qui vous entoure. Verseau, si vous ne vous laissez pas submerger par vos émotions, vous pourrez vivre de doux moments. Et puis les poissons, les divertissements nouveaux sont à l'ordre du jour.
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1: Des précipitations sont attendues pour ce jeudi 20 août, notamment sur les Hauts-de-France ou en Normandie, mais aussi sur toute la partie sud du pays, avec parfois quelques orages violents annoncés, notamment dans le sud-est et le sud-ouest. En ce qui concerne le vent, il pourra souffler en rafale jusqu'à 75 km/h localement, et puis les températures, elles continuent de baisser. 25 degrés annoncés à Paris, il fera 26 à Chaumont, 28 du côté de Vichy, 29 degrés à Marseille et Nice et jusqu'à 32 à Perpignan.
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1: Bonjour, après la canicule, gare aux orages, trois départements du Sud-Est sont placés en vigilance orange. Il s'agit de l'Ardèche, de la Drôme et de l'Isère. Après les vols de données au fisc, le Premier ministre Sébastien Lecornu crée une nouvelle unité cyber au sein de l'ANSSI, une équipe qui va intervenir dès les premières suspicions d'attaque. 7300 décès en excès recensés en France après la canicule selon Santé publique France. Les trois quarts des victimes sont âgées de plus de 75 ans. Patrick Bruel veut maintenir sa tournée anniversaire des 35 ans. Malgré sa mise en examen pour violence sexuelle, le chanteur va démarrer ses concert le 2 octobre à Chartres avec une sécurité renforcée. Mis en examen dans 4 dossiers, il nie toujours les faits alors qu'une nouvelle plainte pour tentative de viol a été déposée. C'est la 32e au total visant l'artiste de 67 ans. Justice toujours avec une nouvelle information judiciaire ouverte contre l'ancien chirurgien Joël Lescouarnec. Le parquet de Lorient annonce des poursuites pour 10 viols et 40 agressions sexuelles sur mineurs. Des faits non prescrits qui s'étalent de 1987 à 2017. L'ex-praticien a déjà été condamné en mai 2025 à 20 ans de prison pour des actes similaires sur près de 300 personnes. À l'international, le président américain a menacé de terribles répercussions économiques tout pays qui voudrait aider l'Iran. L'impasse des discussions entre Washington et Téhéran continue d'ailleurs de faire monter les prix du pétrole qui grimpe encore ce matin. Et puis, parallèlement, la dette du gouvernement américain qui franchit un nouveau cap historique. Selon le ministère des Finances, elle dépasse désormais et pour la première fois la barre symbolique des 40 000 milliards de dollars. Un chiffre plus élevé que prévu, porté notamment par la hausse des coûts de santé et de la sécurité sociale. Un procès sous haute tension également aux États-Unis pour la maison mère de Facebook et Instagram. Une trentaine d'États poursuivent Meta, accusé d'avoir conçu ces applications pour rendre les adolescents accros. L'accusation dénonce l'exploitation des faiblesses psychologiques des jeunes et la collecte non consentie de leurs données. Le groupe risque 200 milliards de dollars de pénalités. En fin du football, avec juste avant la reprise de la Ligue 1, le match entre le PSG et le Stade Rennais prévu ce dimanche qui ne se jouera pas au Parc des Princes, mais au Rosen Park de Rennes. En cause, l'état de la pelouse parisienne très détériorée par la canicule.
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1: Des précipitations sont attendues pour ce jeudi 20 août, notamment sur les Hauts-de-France ou en Normandie, mais aussi sur toute la partie sud du pays, avec parfois quelques orages violents annoncés, notamment dans le sud-est et le sud-ouest. En ce qui concerne le vent, il pourra souffler en rafale jusqu'à 75 km/h localement, et puis les températures, elles continuent de baisser. 25 degrés annoncés à Paris, il fera 26 à Chaumont, 28 du côté de Vichy, 29 degrés à Marseille et Nice et jusqu'à 32 à Perpignan.
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1: Bonjour à tous, l'horoscope de ce jeudi 20 août. On commence avec les béliers, votre vitalité rayonne autour de vous. Taureau, avec votre moitié, pas de relations conflictuelles. Les gémeaux, vous auriez besoin d'un bon tour de cadran de sommeil pour véritablement recharger vos batteries. Cancer, c'est une bonne journée pour vous exprimer. Les lions, vous avez besoin de paix pour vous concentrer sur les détails. Les vierges, magnétiques, votre pouvoir de séduction est à son comble. Balance, un sentiment d'insatisfaction vous envahit et vous avez besoin de sortir de chez vous pour prendre l'air. Scorpion, vous disposez d'une belle énergie pour lâcher prise. Les sagittaires, la journée promet d'être animée. Veillez quoi qu'il arrive à garder la discipline et la sagesse du roseau qui plie mais ne rompt pas. Les capricornes, vous rayonnez une énergie joviale sur tout ce qui vous entoure. Verseau, si vous ne vous laissez pas submerger par vos émotions, vous pourrez vivre de doux moments. Et puis les poissons, les divertissements nouveaux sont à l'ordre du jour.
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1: Bonjour, on commence par du tennis avec le Masters 1000 de Cincinnati et tout roule pour Arthur Fils, le numéro 1 français qui s'est qualifié pour les quarts de finale en écartant l'Australien Alex de Minaur en 2-7, 6-3, 6-4. Le Francilien de 22 ans qui s'offre ainsi un cinquième quart en Masters 1000 cette saison. Il va affronter aujourd'hui l'Argentin Thiago Agustin Tirente, 50e mondial pour une place en demi-finale. En football, ça sent la rentrée avec la Ligue 1 qui reprend ses droits dès demain vendredi avec le match OM Strasbourg à 20h45. À suivre samedi, Lens Auxerre-Le Mans, Brest, Nice, Lorient, Toulouse, OL et Troyes-Paris. Attention, dimanche, petit changement, le match entre le PSG et le Stade Rennais ne se jouera pas au Parc des Princes, mais au Rosen Park de Rennes, en cause l'état de la pelouse parisienne grillée par la canicule. Toujours en football, le feuilleton judiciaire et financier pour les Girondins de Bordeaux se poursuit. Ils se défendent aujourd'hui devant le tribunal administratif à 15h. Le nouveau propriétaire du club, le fonds Sparta Capital, conteste sa relégation et invoque une erreur de procédure. Les avocats affirment avoir consigné 10 millions d'euros et promis 30 millions supplémentaires pour éponger les dettes. La défense espère aujourd'hui obtenir rapidement la suspension de la relégation et prouver la viabilité financière du club. En Formule 1, c'est un coup dur pour le clan français. Blessé au poignet pendant la pause estivale, Isaac Hadjar déclare forfait pour le Grand Prix des Pays-Bas ce week-end. Un vrai regret pour le pilote Red Bull qui avait décroché son tout premier podium dans la catégorie Rennes sur ce même circuit pour le remplacer l'équipe autrichienne. On pense au Néo-Zélandais Liam Lawson. Du cyclisme avec le Tour du Limousin en ce moment et Ewan Kostiou qui a fait coup double. Le vainqueur de l'édition 2025 a remporté hier la deuxième étape en Dordogne après 184 km de course jusqu'à Lannoy. Le Breton s'empare par la même occasion du maillot jaune au classement général. Aujourd'hui, place à la troisième étape qui va emmener le peloton en Corrèze entre Saint-Privat et Égletton sur un parcours vallonné de 181 km propice aux attaques et qui pourrait changer la donne. On n'oublie pas le badminton enfin et les championnats du monde en ce moment à New Delhi avec Alex Lanier qui valide son billet pour les huitièmes de finale. Il s'est imposé en deux manches et aujourd'hui il va affronter le Hongkongais Anka Long pour une place en quart de finale.
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2: Des précipitations sont attendues pour ce jeudi 20 août, notamment sur les Hauts-de-France ou en Normandie, mais aussi sur toute la partie sud du pays avec parfois quelques orages violents annoncés, notamment dans le sud-est et le sud-ouest. En ce qui concerne le vent, il pourra souffler en rafale jusqu'à 75 km/h localement et puis les températures, elles continuent de baisser. 25 degrés annoncés à Paris, il fera 26 à Chaumont, 28 du côté de Vichy, 29 degrés à Marseille et Nice et jusqu'à 32 à Perpignan.
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1: Bonjour, fin de la canicule, mais début des orages. Trois départements du Sud-Est seront placés en vigilance orange à partir de 15h. Il s'agit de l'Ardèche, de la Drôme et de l'Isère. Et puis la Corse sera en alerte dès demain. La canicule qui, en plus des incendies et de la sécheresse, serait à l'origine de 7300 morts en excès, selon Santé publique France. Le syndicat national des professionnels infirmiers demande par ailleurs la création d'un plan chaleur domicile pour mieux identifier les personnes vulnérables. Levée de confinement progressive en ce moment même dans le Var. Une opération de déminage s'est déroulée ce matin en mer au niveau de la plage de la Nartelle à Sainte-Maxime, après la découverte d'un obus de la Seconde Guerre mondiale. La préfecture et la mairie avaient ordonné le confinement des riverains et des professionnels dans un rayon de 800 mètres entre 6h et 9h. Du concret et du rapide, c'est ce que promet le Premier ministre après la cyberattaque du fisc. Sébastien Lecornu veut répondre rapidement à la menace et créer une nouvelle unité cyber au sein de l'ANSSI, une équipe spécialisée qui serait chargée d'intervenir dès les premières suspicions d'attaque pour mieux protéger l'État. François Fillon, suspendu de la Légion d'honneur et de l'Ordre national du mérite pour une durée de 10 ans. Les deux décrets ont été publiés au journal officiel. Une décision qui intervient plus d'un an après sa condamnation définitive dans le dossier des emplois fictifs de son épouse. Une nouvelle information judiciaire ouverte contre l'ancien chirurgien Joël Le Squarnec. Le parquet de Lorient annonce des poursuites pour 10 viols et 40 agressions sexuelles sur mineurs. L'ex-praticien avait déjà été condamné à 20 ans de prison pour des actes similaires sur près de 300 personnes. À l'international, le président américain a menacé de terribles répercussions économiques tout pays qui aiderait l'Iran. L'impasse des discussions entre Washington et Téhéran continue d'ailleurs de faire monter les prix du pétrole qui grimpe encore ce matin. Et puis en Ukraine, le bilan s'aggrave. Au moins 6 personnes ont été tuées cette nuit à Kiev et une autre dans la région au cours de bombardements russes. Enfin du sport et du tennis pour terminer, et tout roule pour Arthur Fils au Masters 1000 de Cincinnati. Le numéro 1 français s'est qualifié cette nuit pour les quarts de finale en écartant l'Australien Alex de Minaur. Pour la suite du programme, il va affronter l'Argentin Thiago Agustin Tirente, 50e mondial, pour une place en demi-finale.
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1: Des précipitations sont attendues pour ce jeudi 20 août, notamment sur les Hauts-de-France ou en Normandie, mais aussi sur toute la partie sud du pays, avec parfois quelques orages violents annoncés, notamment dans le sud-est et le sud-ouest. En ce qui concerne le vent, il pourra souffler en rafale jusqu'à 75 km/h localement, et puis les températures, elles continuent de baisser. 25 degrés annoncés à Paris, il fera 26 à Chaumont, 28 du côté de Vichy, 29 degrés à Marseille et Nice et jusqu'à 32 à Perpignan.
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1: Bonjour à tous, l'horoscope de ce jeudi 20 août. On commence avec les béliers, votre vitalité rayonne autour de vous. Taureau, avec votre moitié, pas de relations conflictuelles. Les gémeaux, vous auriez besoin d'un bon tour de cadran de sommeil pour véritablement recharger vos batteries. Cancer, c'est une bonne journée pour vous exprimer. Les lions, vous avez besoin de paix pour vous concentrer sur les détails. Les vierges, magnétiques, votre pouvoir de séduction est à son comble. Balance, un sentiment d'insatisfaction vous envahit et vous avez besoin de sortir de chez vous pour prendre l'air. Scorpion, vous disposez d'une belle énergie pour lâcher prise. Les sagittaires, la journée promet d'être animée. Veillez quoi qu'il arrive à garder la discipline et la sagesse du roseau qui plie mais ne rompt pas. Les capricornes, vous rayonnez une énergie joviale sur tout ce qui vous entoure. Verseau, si vous ne vous laissez pas submerger par vos émotions, vous pourrez vivre de doux moments. Et puis les poissons, les divertissements nouveaux sont à l'ordre du jour.
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1: Des précipitations sont attendues pour ce jeudi 20 août, notamment sur les Hauts-de-France ou en Normandie, mais aussi sur toute la partie sud du pays, avec parfois quelques orages violents annoncés, notamment dans le sud-est et le sud-ouest. En ce qui concerne le vent, il pourra souffler en rafale jusqu'à 75 km/h localement, et puis les températures, elles continuent de baisser. 25 degrés annoncés à Paris, il fera 26 à Chaumont, 28 du côté de Vichy, 29 degrés à Marseille et Nice et jusqu'à 32 à Perpignan.
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1: Bonjour, fin de la canicule, mais début des orages. Trois départements du Sud-Est seront placés en vigilance orange à partir de 15h. Il s'agit de l'Ardèche, de la Drôme et de l'Isère. Et puis la Corse sera en alerte dès demain. La canicule qui, en plus des incendies et de la sécheresse, serait à l'origine de 7300 morts en excès, selon Santé publique France. Le syndicat national des professionnels infirmiers demande par ailleurs la création d'un plan chaleur domicile pour mieux identifier les personnes vulnérables. Levée de confinement progressive en ce moment même dans le Var. Une opération de déminage s'est déroulée ce matin en mer au niveau de la plage de la Nartelle à Sainte-Maxime, après la découverte d'un obus de la Seconde Guerre mondiale. La préfecture et la mairie avaient ordonné le confinement des riverains et des professionnels dans un rayon de 800 mètres entre 6h et 9h. Du concret et du rapide, c'est ce que promet le Premier ministre après la cyberattaque du fisc. Sébastien Lecornu veut répondre rapidement à la menace et créer une nouvelle unité cyber au sein de l'ANSSI, une équipe spécialisée qui serait chargée d'intervenir dès les premières suspicions d'attaque pour mieux protéger l'État. François Fillon, suspendu de la Légion d'honneur et de l'Ordre national du mérite pour une durée de 10 ans. Les deux décrets ont été publiés au journal officiel. Une décision qui intervient plus d'un an après sa condamnation définitive dans le dossier des emplois fictifs de son épouse. Une nouvelle information judiciaire ouverte contre l'ancien chirurgien Joël Le Squarnec. Le parquet de Lorient annonce des poursuites pour 10 viols et 40 agressions sexuelles sur mineurs. L'ex-praticien avait déjà été condamné à 20 ans de prison pour des actes similaires sur près de 300 personnes. À l'international, le président américain a menacé de terribles répercussions économiques tout pays qui aiderait l'Iran. L'impasse des discussions entre Washington et Téhéran continue d'ailleurs de faire monter les prix du pétrole qui grimpe encore ce matin. Et puis en Ukraine, le bilan s'aggrave. Au moins 6 personnes ont été tuées cette nuit à Kiev et une autre dans la région au cours de bombardements russes. Enfin, du sport et du tennis pour terminer, et tout roule pour Arthur Fils au Masters 1000 de Cincinnati. Le numéro 1 français s'est qualifié cette nuit pour les quarts de finale en écartant l'Australien Alex de Minorme. Pour la suite du programme, il va affronter l'Argentin Thiago Agustin Tirente, 50e mondial, pour une place en demi-finale.
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1: Des précipitations sont attendues pour ce jeudi 20 août, notamment sur les Hauts-de-France ou en Normandie, mais aussi sur toute la partie sud du pays, avec parfois quelques orages violents annoncés, notamment dans le sud-est et le sud-ouest. En ce qui concerne le vent, il pourra souffler en rafale jusqu'à 75 km/h localement, et puis les températures, elles continuent de baisser. 25 degrés annoncés à Paris, il fera 26 à Chaumont, 28 du côté de Vichy, 29 degrés à Marseille et Nice et jusqu'à 32 à Perpignan.
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1: Bonjour, on commence par du tennis avec le Masters 1000 de Cincinnati et tout roule pour Arthur Fils, le numéro 1 français qui s'est qualifié pour les quarts de finale en écartant l'Australien Alex de Minaur en 2-7, 6-3, 6-4. Le Francilien de 22 ans qui s'offre ainsi un cinquième quart en Masters 1000 cette saison. Il va affronter aujourd'hui l'Argentin Thiago Agustin Tirente, 50e mondial pour une place en demi-finale. En football, ça sent la rentrée avec la Ligue 1 qui reprend ses droits dès demain vendredi avec le match OM Strasbourg à 20h45. À suivre samedi, Lens Auxerre-Le-Mans-Brest, Brest, Nice, Lorient, Toulouse, OL et Trois-Paris. Attention, dimanche, petit changement, le match entre le PSG et le Stade Rennais ne se jouera pas au Parc des Princes, mais au Rosen Park de Rennes, en cause l'état de la pelouse parisienne grillée par la canicule. Toujours en football, le feuilleton judiciaire et financier pour les Girondins de Bordeaux se poursuit. Ils se défendent aujourd'hui devant le tribunal administratif à 15h. Le nouveau propriétaire du club, le fonds Sparta Capital, conteste sa relégation et invoque une erreur de procédure. Les avocats affirment avoir consigné 10 millions d'euros et promis 30 millions supplémentaires pour éponger les dettes. La défense espère aujourd'hui obtenir rapidement la suspension de la relégation et prouver la viabilité financière du club. En Formule 1, c'est un coup dur pour le clan français. Blessé au poignet pendant la pause estivale, Isaac Hadjar déclare forfait pour le Grand Prix des Pays-Bas ce week-end. Un vrai regret pour le pilote Red Bull qui avait décroché son tout premier podium dans la catégorie Rennes sur ce même circuit pour le remplacer l'équipe autrichienne. On pense au Néo-Zélandais Liam Lawson. Du cyclisme avec le Tour du Limousin en ce moment et Ewan Kostiou qui a fait coup double. Le vainqueur de l'édition 2025 a remporté hier la deuxième étape en Dordogne après 184 km de course jusqu'à Lannoy. Le Breton s'empare par la même occasion du maillot jaune au classement général. Aujourd'hui, place à la troisième étape qui va emmener le peloton en Corrèze entre Saint-Privat et Égletons sur un parcours vallonné de 181 km propice aux attaques et qui pourrait changer la donne. On n'oublie pas le badminton enfin et les championnats du monde en ce moment à New Delhi avec Alex Lanier qui valide son billet pour les huitièmes de finale. Il s'est imposé en deux manches et aujourd'hui il va affronter le Hongkongais Anka Long pour une place en quart de finale.
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1: Bonjour à tous, l'horoscope de ce jeudi 20 août. On commence avec les béliers, votre vitalité rayonne autour de vous. Taureau, avec votre moitié, pas de relations conflictuelles. Les gémeaux, vous auriez besoin d'un bon tour de cadran de sommeil pour véritablement recharger vos batteries. Cancer, c'est une bonne journée pour vous exprimer. Les lions, vous avez besoin de paix pour vous concentrer sur les détails. Les vierges, magnétiques, votre pouvoir de séduction est à son comble. Balance, un sentiment d'insatisfaction vous envahit et vous avez besoin de sortir de chez vous pour prendre l'air. Scorpion, vous disposez d'une belle énergie pour lâcher prise. Les sagittaires, la journée promet d'être animée. Veillez quoi qu'il arrive à garder la discipline et la sagesse du roseau qui plie mais ne rompt pas. Les capricornes, vous rayonnez une énergie joviale sur tout ce qui vous entoure. Verseau, si vous ne vous laissez pas submerger par vos émotions, vous pourrez vivre de doux moments. Et puis les poissons, les divertissements nouveaux sont à l'ordre du jour.
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1: Bonjour à tous. De nouveaux départements, le Var et les Alpes-Maritimes, sont à leur tour placés en vigilance orange aux orages. Ils rejoignent la Drôme, l'Ardèche et l'Isère en vigilance depuis ce matin. La Corse sera aussi concernée par cette perturbation orageuse demain matin. Une nouvelle unité pour lutter contre les cyberattaques visant le système d'information de l'État va voir le jour, et ce à la demande de Sébastien Lecornu suite aux fuites de données du fisc ces dernières semaines. Une première proposition d'organisation de cette nouvelle unité sera proposée demain aux locataires de Matignon par le secrétaire général de la Défense et de la Sécurité nationale. Les premiers détenus ont été transférés dans le nouveau quartier de haute sécurité du centre pénitentiaire de Réau, selon Gérald Darmanin ce matin. C'est la troisième prison de ce type pensée pour stopper l'influence extérieure des détenus les plus dangereux. Une information judiciaire a été ouverte contre l'ex-chirurgien Joël Lesquarnec pour des faits de viol et d'agression sexuelle sur 48 nouvelles victimes, selon le parquet de Lorient. Le praticien a déjà été condamné en mai 2025 pour des viols et agressions sexuelles sur près de 300 victimes, dont de très nombreuses étaient mineures au moment des faits. À l'international, Donald Trump menace de terribles mesures économiques, tout pays qui aiderait l'Iran dans son effort de guerre. En Ukraine, la centrale nucléaire de Zaporojia est totalement déconnectée du réseau depuis cette nuit, selon l'Agence internationale de l'énergie atomique, après la coupure de la dernière ligne électrique en activité. L'emplacement de la panne a été provisoirement estimé sur la rive nord du Dniepr. Des groupes électrogènes de secours ont été activés automatiquement pour alimenter les systèmes vitaux de la centrale. Et puis c'est une des conséquences des vagues de chaleur et de la sécheresse. Les pelouses des stades de football ont souffert. Ce week-end, alors que le Stade Rennais devait se déplacer à Paris pour la première journée de Ligue 1, c'est finalement le club breton qui va recevoir le PSG. La pelouse du Parc des Princes étant en très mauvais état.
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2: Des précipitations sont attendues pour ce jeudi 20 août, notamment sur les Hauts-de-France ou en Normandie, mais aussi sur toute la partie sud du pays, avec parfois quelques orages violents annoncés, notamment dans le sud-est et le sud-ouest. En ce qui concerne le vent, il pourra souffler en rafale jusqu'à 75 km/h localement, et puis les températures, elles continuent de baisser. 25 degrés annoncés à Paris, il fera 26 à Chaumont, 28 du côté de Vichy, 29 degrés à Marseille et Nice et jusqu'à 32 à Perpignan.
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1: Des précipitations sont attendues pour ce jeudi 20 août, notamment sur les Hauts-de-France ou en Normandie, mais aussi sur toute la partie sud du pays, avec parfois quelques orages violents annoncés, notamment dans le sud-est et le sud-ouest. En ce qui concerne le vent, il pourra souffler en rafale jusqu'à 75 km/h localement, et puis les températures, elles continuent de baisser. 25 degrés annoncés à Paris, il fera 26 à Chaumont, 28 du côté de Vichy, 29 degrés à Marseille et Nice et jusqu'à 32 à Perpignan.
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0: Orange aux orages avec la Drôme, l'Ardèche et l'Isère en vigilance depuis ce matin. La Corse sera aussi concernée par cette alerte demain matin. La vague de chaleur qui est toujours en cours est la plus longue jamais enregistrée en France, ex aequo avec juillet 1983 et 23 jours de forte chaleur quasi générale sur le pays selon Météo France. La canicule qui serait à l'origine de 7300 morts en excès cet été selon Santé publique France. Le syndicat national des professionnels infirmiers demande par ailleurs la création d'un plan chaleur domicile pour mieux identifier les personnes vulnérables. Les premiers détenus ont été transférés dans le nouveau quartier de haute sécurité du centre pénitentiaire de Réau, selon Gérald Darmanin ce matin. C'est la troisième prison de ce type pensée pour stopper l'influence extérieure des détenus les plus dangereux. Une information judiciaire a été ouverte contre l'ex-chirurgien Joël Lescouarnec pour des faits de viol et d'agression sexuelle sur 48 nouvelles victimes, selon le parquet de Lorient. Le praticien a déjà été condamné en mai 2025 pour des viols et agressions sexuelles sur près de 300 victimes, dont de très nombreuses étaient mineures au moment des faits. Didier Raoult et l'IHU de Marseille mis en cause pour 30 ans de manquement éthique. En clair, une étude révèle que le professeur et son équipe auraient publié 853 travaux scientifiques litigieux entre 1994 et 2024. En Ukraine, la centrale nucléaire de Zaporojia est totalement déconnectée du réseau depuis cette nuit, selon l'Agence internationale de l'énergie atomique, après la coupure de la dernière ligne électrique en activité. Des groupes électrogènes de secours ont été activés automatiquement pour alimenter les systèmes vitaux de la centrale. Et puis c'est une des conséquences des vagues de chaleur et de la sécheresse. Les pelouses des stades de football sont abîmées. Ce week-end, alors que le Stade Rennais devait se déplacer à Paris pour la première journée de Ligue 1, c'est finalement le club breton qui va recevoir le PSG.
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1: Bonjour à tous. Après la canicule, place aux violents orages attendus dans plusieurs départements du Sud-Est. L'Isère, la Drôme, le Var, les Alpes-Maritimes et l'Ardèche sont en vigilance orange jusqu'à minuit ce soir. Des pluies intenses, de fortes rafales et de la grêle sont donc possibles. Et l'enquête sur le meurtre de Sonia Bellina se précise. L'un des deux suspects, âgé d'une trentaine d'années, connaissait la victime et était déjà connu de la justice. Le second aurait eu un rôle beaucoup plus limité. Les enquêteurs cherchent actuellement à déterminer si le meurtre de l'influenceuse de 29 ans a été prémédité. Et Sébastien Lecornu, lui, a démenti plusieurs mesures d'économie évoquées pour le budget 2027, notamment la suppression des APL étudiantes, le gel du RSA et du minimum vieillesse ou encore une hausse de l'impôt sur le revenu. Le Premier ministre assure que le texte est encore en préparation et que les décisions seront annoncées une fois arrêtées, alors que le gouvernement cherche toujours à réduire le déficit. Les enseignants, eux, ont vu leur salaire net progresser de 4,3% en moyenne entre 2023 et 2024, principalement grâce aux primes et à la hausse du point d'indice. Des salaires qui variaient entre 2950 et 4190 euros net par mois en moyenne. Et SFR a confirmé une cyberattaque survenue début juillet, ayant exposé des données de

0: en mettant ainsi fin aux rumeurs de départ vers Mercedes ou McLaren.
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1: Bonjour à tous. Après la canicule, place aux violents orages attendus dans plusieurs départements du Sud-Est. L'Isère, la Drôme, le Var, les Alpes-Maritimes et l'Ardèche sont en vigilance orange jusqu'à minuit ce soir. Des pluies intenses, de fortes rafales et de la grêle sont donc possibles. Et l'enquête sur le meurtre de Sonia Bellina se précise. L'un des deux suspects, âgé d'une trentaine d'années, connaissait la victime et était déjà connu de la justice. Le second aurait eu un rôle beaucoup plus limité. Les enquêteurs cherchent actuellement à déterminer si le meurtre de l'influenceuse de 29 ans a été prémédité. Et Sébastien Lecornu, lui, a démenti plusieurs mesures d'économie évoquées pour le budget 2027, notamment la suppression des APL étudiantes, le gel du RSA et du minimum vieillesse ou encore une hausse de l'impôt sur le revenu. Le Premier ministre assure que le texte est encore en préparation et que les décisions seront annoncées une fois arrêtées, alors que le gouvernement cherche toujours à réduire le déficit. Les enseignants, eux, ont vu leur salaire net progresser de 4,3% en moyenne entre 2023 et 2024, principalement grâce aux primes et à la hausse du point d'indice. Des salaires qui variaient entre 2950 et 4190 € net par mois en moyenne. Et SFR a confirmé une cyberattaque survenue début juillet, ayant exposé des données de clients fibres, notamment leurs adresses, les emails et les numéros de téléphone. Les pirates revendiquaient plus de 2,1 millions de données volées, un chiffre non confirmé par l'opérateur qui a coupé l'accès concerné et prévenu les abonnés touchés. On poursuit avec une enquête qui a été ouverte à Paris après des menaces de mort et des messages à caractère antisémite visant Gisèle Journeau, agente d'influenceur proche de l'ENA Situation. L'affaire fait suite à une polémique sur des contenus relayés par Gisèle Journeau, accusée par certains internautes de soutenir Israël. Et enfin, côté sport en Formule 1, Max Verstappen a prolongé son contrat avec Red Bull jusqu'en 2030.

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1: Des précipitations sont attendues pour ce jeudi 20 août, notamment sur les Hauts-de-France ou en Normandie, mais aussi sur toute la partie sud du pays, avec parfois quelques orages violents annoncés, notamment dans le sud-est et le sud-ouest. En ce qui concerne le vent, il pourra souffler en rafale jusqu'à 75 km/h localement, et puis les températures, elles continuent de baisser. 25 degrés annoncés à Paris, il fera 26 à Chaumont, 28 du côté de Vichy, 29 degrés à Marseille et Nice et jusqu'à 32 à Perpignan.
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1: Bonsoir à tous. Après la canicule, place aux orages. Avec 6 départements placés en vigilance orange jusqu'à minuit. Il s'agit de l'Isère, la Drôme, le Var, les Alpes-Maritimes, les Hautes-Alpes et l'Ardèche. Et certains redoutent des inondations. On continue avec l'enquête sur le meurtre de Sonia Bellina qui se précise. L'un des deux suspects âgés d'une trentaine d'années connaissait la victime et était déjà connu de la justice. Les enquêteurs cherchent actuellement à déterminer si le meurtre de l'influenceuse de 29 ans a été prémédité. De son côté, Sébastien Lecornu dément plusieurs mesures d'économie évoquées pour le budget 2027, comme notamment la suppression des APL étudiantes, le gel du RSA ou du minimum vieillesse. Le Premier ministre assure que le budget est encore en préparation et que les décisions seront annoncées une fois arrêtées. En ce qui concerne les enseignants, ils ont vu leur salaire net progresser de 4,3% en moyenne entre 2023 et 2024, principalement grâce aux primes et à la hausse du point d'indice, des salaires qui variaient entre 2950 et 4190 € net par mois en moyenne. Du côté d'Arcachon, le maire Yves Foulon a été condamné à 10 000 € d'amende, dont 5 000 avec sursis pour menaces, violences et injures envers son adversaire écologiste. Filmé à son insu, le jour du premier tour des municipales, il avait notamment proféré des insultes et des menaces contre son opposant. Et après 57 jours de grève, les salariés du SAMU social de Paris ont mis fin à leur mobilisation après avoir obtenu plusieurs avancées salariales ainsi que de meilleures conditions de travail. La CGT se félicite de cette victoire tout en dénonçant tout de même le manque de places d'hébergement. Et enfin du sport et du football, l'AS Monaco se déplace ce soir en Pologne pour affronter le Górnik en barrage aller de la Ligue Conférence. Le coup d'envoi sera donné à 20h avant le match retour à Monaco le 27 août prochain. Voilà pour l'essentiel de l'actualité, je vous souhaite une excellente soirée.
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1: Bonsoir à tous. Après la canicule, 6 départements sont placés en vigilance orange pour orage jusqu'à minuit. Il s'agit de l'Isère, la Drôme, le Var, les Alpes-Maritimes, les Hautes-Alpes et l'Ardèche. Certains redoutent des inondations et à Nice, les parcs et les jardins ont été fermés. L'enquête sur le meurtre de Sonia Bellina se précise. L'un des deux suspects âgés d'une trentaine d'années connaissait la victime et était déjà connu de la justice. Les enquêteurs cherchent actuellement à déterminer si le meurtre de l'influenceuse de 29 ans a été prémédité. On poursuit avec Sébastien Lecornu qui a démenti plusieurs mesures d'économie évoquées pour le budget 2027. Le Premier ministre assure que le budget est encore en préparation et que les décisions seront annoncées une fois arrêtées. En ce qui concerne les enseignants, ils ont vu leur salaire net progresser de 4,3% en moyenne entre 2023 et 2024, principalement grâce aux primes et à la hausse du point d'indice, des salaires qui varient entre 2950 et 4190 euros net par mois en moyenne. Et face à l'épidémie d'Ebola en République démocratique du Congo, l'OMS va fournir 70 000 doses du vaccin Ervebo. 50 000 seront destinées aux soignants et personnels en première ligne, tandis que 20 000 serviront à un essai clinique pour évaluer son efficacité. Et du côté d'Arcachon, le maire Yves Foulon a été condamné à 10 000 euros d'amende, dont 5 000 avec sursis pour menaces, violences et injures envers son adversaire écologiste. Filmé à son insu le jour du premier tour des municipales, il avait notamment proféré des insultes et menaces contre son opposant. On enchaîne avec les salariés du SAMU social de Paris qui ont mis fin à leur mobilisation après 57 jours de grève et surtout après avoir obtenu plusieurs avancées salariales ainsi que de meilleures conditions de travail. La CGT se félicite de cette victoire tout en dénonçant le manque de places d'hébergement. Et enfin du sport et du football, l'AS Monaco se déplace ce soir en Pologne pour affronter le Górnik en barrage aller de la Ligue Conférence. Coup d'envoi à 20h.
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